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15: Non, touche pas le bouton de ton poste, t'es bien calé sur la fréquence, allez mon petit émetteur, il suit bien là aujourd'hui l'émetteur, hein, ça va tout doux là, vous êtes sûr WRTL, c'est le hit parade, on a déjà écouté si t'as pris l'antenne en cours de route, faut que tu saches où on en est, hein, pour bien te mettre avec nous, bien dans la tête, bien dans les oreilles, le numéro 1, Rose de Reims, le 2, Jean-Jacques Goldman, le 3, Musical Youth, et puis je vous ai fait une gâterie, une parenthèse, ce disque de Taco que je trouve si merveilleux, en quatrième position, il nous restait à entendre Yazoo, actuellement numéro 1 du Disco Fever à Moulins, numéro 1 aussi du Barracuda des Trois Moutiers et du Manouche Club à Savigny en Sancerre.
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17: Double.